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déménager. Un nouveau commerce va la remplacer. Inscrit en gros sur la vitrine, « Welcome to the Persing ».